plutôt peut-être en mode repos, je l'espère pour vous, ou en mode boulot. En tout cas, c'est peut-être un peu plus calme au boulot en ce vendredi férié. Mais voilà, même un vendredi, on est à la radio, on est en direct, 22h22. Le son de Party Fun, toute la nuit avec les DJ qu'on adore. Riyab qui prend les platines dès 1h du matin et jusqu'à 1h, je vous joue vos sons préférés. Vous faites la prog avec le WhatsApp, je vous en parlais tout à l'heure, 06 43 07, hop là, 12 89. Comme ça, je récupère en même temps mon téléphone avec le WhatsApp et je vois vos messages. Le mail mico@funradio.fr, l'application Fun Radio sur le smartphone directement, évidemment, histoire de lâcher un petit message vocal ou un message texte. Et enfin, évidemment, les réseaux sociaux Facebook, Instagram, Snapchat, TikTok, les pages Fun Radio, les pages Mico, c'est un petit DM et je m'occupe de vous. Le son de Party Fun, on va se faire plaisir avec Topic ATB, avec Global DJs et le No Good ou encore Taylor Swift en remix, c'est Opolite. Et ça débarque juste après Tiesto avec Brianna Grace. Voici Beautiful Place.

ATB Topic dans Party Fun sur Fun Radio. Bon vendredi soir les amis. Bon début de week-end pour ceux qui ont bossé aujourd'hui. Bonne prolongation de week-end pour ceux qui sont le week-end depuis hier soir. En tout cas, vous l'avez compris, on en direct, on se fait plaisir toute la soirée avec les sons qu'on adore. On m'a demandé un classique de Party Fun que je jouais il y a quasiment 20 ans. Star

Galaxy. Et Global DJ, c'est un son qu'on adore ça. Voici The Good Start The Dance. Bon vendredi soir tout le monde, on est là avec vous. On prolonge le week-end, on le passe, on débute. Bref, on est là ensemble toute la soirée, on se fait plaisir.

0: évidemment sur votre smartphone, vous pouvez lâcher un petit message vocal, un message texte. You met a scan dans un instant with the MC avec Shami Love. Et ça on l'adore. Jennifer Lopez, David Guetta, c'est la suite. Voici Save Me Tonight dans Party Fun sur Fun Radio.
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1: 23h, c'est en direct. J'espère que vous allez bien, les amis. Merci d'avoir choisi Fun Radio. Merci d'avoir choisi Party Fun. On passe notre vendredi soir ensemble. On attaque le week-end où on le prolonge pour ceux qui étaient en mode un peu week-end, férié, sous la couette, tout ça, toute la journée. Vous avez bien de la chance. Nous, on est là en direct. On en profite avec les sons qu'on adore. Wheezy MC, le nouveau stand-up légende qui est sorti tout pile la semaine dernière, c'est San Francisco. You Met Toscan avec Raise Your Hand. Et ça aussi, ça fait du bien. Je vous en parlais tout à l'heure. La collab inattendue et incroyable, Jennifer Lopez, David Guetta, voici Save Me Tonight.

Just the Way You Are. Le son de Party Fun avec Milky à l'instant. 23h18, le début du week-end, peut-être pour vous, la poursuite du week-end en tout cas. On est là en direct avec le son de Party Fun sur Fun Radio. Merci pour tous les messages qui arrivent sur mon mail mico@funradio.fr. Les messages qui arrivent sur le WhatsApp 06 43 07 12 89. Les messages qui arrivent également sur l'application Fun Radio. Directement pour lâcher un petit message vocal ou un petit message texte, vous ouvrez l'application sur votre téléphone. Et comme ça, vous pouvez lâcher votre petit message derrière ou directement les réseaux sociaux. C'est peut-être le plus simple pour vous. Facebook, Instagram, Snapchat, TikTok, vous savez comment ça marche. Il y a les pages Fun Radio, il y a les pages Mikosé. Un petit DM. Et comme ça, vous lâchez vos propositions de son, je vous les mixe en direct. Et on se fait pour attaquer le week-end la meilleure playlist en direct. Le son de Party Fun, le nouveau Sound of Legend, il est sorti il y a une semaine à peine. San Francisco. Ouais, Scott McKenzie, c'est ça. L'original. Et bien Sound of Legend, la version elle est juste dingue. Sound of Legend, le son de Tiësto également dans les prochaines minutes. Et Wizzy MC maintenant.

Belle soirée tout le monde. Le vendredi soir qui fait du bien, c'est en direct. Ça s'appelle Party Fun. Je m'appelle Mick Ossé, je vous accompagne évidemment toute la soirée. Je ne suis pas tout seul. On va retrouver Riab, on va retrouver Sam Felt tout à l'heure à partir d'1h du matin. Et moi je continue évidemment de vous mixer vos sons préférés. On se fait la playlist en direct évidemment, et on se fait la meilleure playlist pour attaquer la soirée du vendredi soir. Vous choisissez les sons, je vous les joue. Voilà, chacun son rôle. On a bien défini les rôles avant de démarrer l'émission. Vous choisissez la musique, le WhatsApp, le mail, les réseaux sociaux, l'application Fun Radio. Et moi je vous joue vos sons préférés comme James Hype, Karib, c'est Be Mine, le son de Sam Felt, du Roddy Timmy Trumpet et le son de Blaster Jax. Ça c'est un banger. Blaster Jax. Voici Unfaithful. C'est parti Fun sur Fun Radio.

Ça me donne envie de boire un café. Pour les plus anciens qui connaissent le thème original, son play sur ce titre et la pub qu'elle a avec, bah vous allez comprendre cette vanne, sinon ça ne sert à rien de vous l'expliquer. 11 moins le quart, je veux dire 11h moins le quart, pas du tout. Et minuit moins le quart, les amis, la soirée passe hyper vite. On est en direct vendredi soir, le son de Party Fun. On le passe avec vous, évidemment, sur Fun Radio. Vous allez peut-être partir en club tout à l'heure. Alors n'oubliez pas, évidemment, si vous prenez la voiture, de choisir votre capitaine de soirée qui va vous accompagner, qui va passer la soirée avec vous, qui va vous raccompagner tout à l'heure, histoire de rentrer en toute sécurité. Vous êtes le capitaine de soirée autour de rôle, comme ça, il n'y a pas de galère. Je compte évidemment sur vous, les amis. The Drill, énorme classique avant minuit dans Party Fun. Il y aura également le son de Robin Schulz avec Flames. Il y a un nouveau Armand Van Helden, tiens, que je vais vous faire découvrir. Je l'ai découvert en début de semaine, lundi ou mardi. Je sais plus, je suis tombé dessus. Je suis, mais j'adore ce titre, très disco house, tout ce que j'aime. Le nouveau Armand Van Helden joue le jour en minuit. Robin Schulz et Timmy Trumpet. Voici Madhouse dans Party Fun.

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1: Ah bon, on est déjà demain. C'est minuit. Enfin, il est minuit. On est samedi, les amis. On est vendredi soir, comme vous voulez. Bref, c'est le week-end qui se poursuit. C'est Party Fun qui continue avec Riab tout à l'heure au platine de Party Fun à partir d'une heure du matin avec Sam Felt aussi dans la nuit. Nayama sera au micro pour vous accompagner une partie de la nuit. Et moi, je vous accompagne jusqu'à une heure du matin en direct au platine de Party Fun avec Sam Felt, avec Taylor Swift, avec Gordo, nouveauté Party Fun qui s'appelle Loco Loco. J'adore ce titre. Et j'adore aussi le nouveau Armand Van Alden. Je vais essayer de vous jouer avant une heure du matin, c'est promis. Bref, mais c'est vous qui faites la prog, c'est vous qui choisissez la musique. Et moi, je vous joue vos sons préférés. Voici Afrojack.

On se fait plaisir avec Ria tout à l'heure dès 1h du matin au platine. Sam Felt qui va suivre également. Bref, le petit vendredi soir qui fait du bien pour prolonger le week-end pour ceux qui sont déjà en week-end prolongé depuis jeudi soir ou ceux qui le démarrent à peine. En tout cas, on passe la soirée avec vous. Minuit 24, on est en direct. Le son de Party Fun, évidemment. On vous accompagne avec vos DJ préférés, avec tous les sons qu'on adore comme Gordo, nouveauté Party Fun, Loco Loco. Juste après Will.i.am et Eva Simon, son classique demandé sur le WhatsApp de l'émission avec This Is Love et ça, j'adore. Joris Vorn, voici Set Me Free dans Party Fun.

Dur Laser avec Linen. Leur mix est évidemment signé à Robin Schulz sur Fun Radio. Sam Felt tout à l'heure dans la nuit aux commandes de Party Fun. Riab qui prend les platines dès 1h du matin. Naïma qui va vous accompagner une partie de la nuit. Bref, on va se faire plaisir.

Bébé, on est là, on fait la fête avec vous. Et vos sons préférés, le mail mico@sonradio.fr, le WhatsApp 0643 07 12 89, les réseaux sociaux et évidemment l'application Fun Radio pour lâcher vos messages. Je vous ai calé Bormine avec le Boys Don't Cry, ou encore, j'adore ce titre, voici Favor, vous le découvrez maintenant dans Party Fun. C'est signé Fisher avec Tons and I.

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1: C'est Dayama avec vous sur Fun Radio. Comme tous les week-ends, on passe la soirée et la nuit ensemble avec la suite de Party Fun et les DJ Superstar Fun Radio qui vont s'occuper de la playlist. Les platines restent allumées, que du mix avec celui qui est avec nous au 10 ans de Fun Radio Ibiza Experience. Son set en B2B avec Afrojack est dispo en podcast sur l'appli Fun Radio, sur funradio.fr, sur notre chaîne YouTube aussi. On continue la soirée, on profite du week-end de 3 jours pour faire la fête avec Riab dans Party Fun. Let's go!
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clubs un peu partout en France. Peut-être que vous allez voir un artiste que vous aimez ce soir. Peut-être que ça va se faire une soirée techno. En tout cas, vous gardez bien Fun Radio dans la voiture, sur le chemin, parce qu'ici, il y a du mix en non-stop. Et en ce moment, c'est Rihab dans Party Fun.

expériences. Il était grave en forme avec son pote Afrojack. C'était un set bien bien lourd. Vous pouvez le réécouter sur l'appli Fun Radio. Et pour le moment, on profite de Riyab en solo. C'est lui au platine de Party Fun.

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